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Fils. Fils. Ça va être fils, avec fils. Régatif. Flat and clean. No, no, no. Regative. Chris Natural. Chris Catrell. Natural. What happened to him? Chris Natural and a big Chris Patrell and two fat fire.